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2: La police, la justice, le gouverneur, l'hôpital, n'ont tous qu'un seul but. Ils veulent une condamnation politique.

0: votre nom, vos lois, vos institutions ne seront plus que le souvenir d'un passé lointain. 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

réfugiés par milliers, épidémies ou famine. Cependant, d'autres dirigeants se battent pour des motifs futurs, ambition personnelle, rivalité ethnique ou religieuse. Alors que le seul combat qui vaille aujourd'hui